0: vous avez perdu la raison. Vous êtes devenu fou.
1: Monsieur le Premier ministre, je vous écoute depuis tout à l'heure et vos réponses sont non seulement ineptes, mais inhumaines. Des accidents, une jeune femme, une jeune fille de 14 ans étranglée. Des accidents, une tentative de noyade sur un jeune. Un accident, un enfant de 15 ans qui perd la main et l'avant-bras parce qu'on a envoyé sur lui une arme de guerre. Des accidents, monsieur le Premier ministre, vous n'avez pas autre chose à dire, rien de mieux à dire à un ministre de l'Intérieur dont vous dites qu'il applique la proportionnalité proportionnelle, un ministre de l'Intérieur qui dit à la télévision il y a 4 jours qu'il ne donne, je cite, aucune consigne de retenue et qu'il invite à se servir de toutes les armes à disposition, dont, je le rappelle, des armes de guerre, des grenades, des accidents, un LBD qui fracasse la mâchoire d'un jeune de 14 ans, monsieur le Premier ministre. Mais enfin, vous avez perdu la raison, vous êtes devenu fou. Ou alors peut-être faites-vous cela pour faire ce que nous avons vu il y a un instant, vous faire applaudir de l'extrême droite. Parce que c'est peut-être ça votre objectif derrière. Des accidents, monsieur le Premier ministre, des parents qui sont obligés d'aller dans des manifestations lycéennes pour protéger leurs enfants. Et vous riez à l'évocation de jeunes mutilés sur vos ordres et sur les ordres de votre ministre de l'Intérieur. Monsieur le Premier ministre, défendre les services publics? Mais qui supprime des postes de fonctionnaires? Qui gèle les salaires des fonctionnaires? Qui, depuis 10 ans, maltraite nos services publics? C'est vous? Ce ne sont pas ces lycéens mobilisés et celles et ceux qui les soutiennent, monsieur le Premier ministre. Alors vous dites, vous en appelez à ce qui serait les règles d'une démocratie qui fonctionne, je vous cite. Dans une démocratie qui fonctionne, monsieur le Premier ministre, quand un enfant est mutilé, quand un enfant perd sa main parce qu'on a envoyé sur lui une arme de guerre, le ministre de l'Intérieur s'en va séance tenante. Dans une démocratie qui fonctionne, monsieur le Premier ministre, on ne répond pas par la matraque et les gaz lacrymogènes, mais par le dialogue social à une jeunesse qui réclame son droit à l'avenir. Vous êtes la honte de la République.
2: Und das ist genau, was wir meinen, wir Franzosen, die jetzt wütend sind und traurig sind, ist, dass diese Regierung ist wirklich der Schamm der Republik, weil wir in der Schule gelernt haben. In der Schule lernt man, dass der Volk Souveränität hat, dass der Volk entscheiden kann, was er will. Und wenn das Volk sagt, es reicht, dann soll das auch reichen. Und was Lucia Benjamin gerade sagt, nee, Benjamin Lucia, sorry, umgekehrt, jetzt sagt, ist, wenn Kindern Mutilationen erleben müssen, weil die Polizei Kriegswaffen auf sie benutzt haben, soll der Polizeiminister eigentlich weggehen. Und nur eine kleine Erinnerung, aber der Premierminister in Frankreich, ja, Sébastien Lecornu, der hat ein bisschen Jura studiert in Paris-Nanterre, die eigentlich auch zugeschlossen ist, gerade von den Studenten. Er hat 2 auf 20 bekommen in seinem ersten Semester und hat nicht weitergemacht. 2 auf 20 ist eine 6. Er hat eine 6 im Jurastudium bekommen und hat nicht fertig gemacht und ist heute Premierminister. Und er will jetzt Schülern, Schülerinnen, Studenten, Studentinnen, Eltern, Lehrern beibringen, wie sie in der Schule, was sie erleben müssen, was sie akzeptieren müssen von ihm, von jemand, der ein 6 in der Jurastudium bekommen hat. Entschuldigung, das reicht irgendwann mal auch. Und ich finde, das Einzige, was wir auch jetzt brauchen, ist vielleicht ein bisschen Kraft und offene Augen. Und ich bedanke mich auch an deutsche Studenten, die über die Grenze gefahren sind und mitgemacht haben. Und ich bin stolz auf diese Jugendliche. Ich bin so verdammt stolz auf diese Jugendliche, die halt in der Straße einfach in der Straße schreien, dass sie den Abitur haben wollen, weil sie nicht bei der BAK ankommen wollen. Das ist die Polizei. Dass sie mehr CAPES haben wollen, das ist der Zertifikat für Lehrern, weil sie kein CRS haben wollen. Und das ist, was sie in der Straße schreien zurzeit.